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1: 18h, bonnes vacances, bel été sur Fun Radio.
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1: Le samedi soir, on le passe ensemble sur Fun Radio. Je m'occupe de vous jusqu'à 1h du matin, les amis. Puisqu'il y a un party fun qui va démarrer dès 20h, une spéciale Tomorrowland avec Calvin Harris, Dimitri Vegas, Armin Van Buren. Bref, un programme de fou. Dès 20h, je prends les platines de party fun et là, séance de révision. Ouais, mais sans le côté un peu qui donne pas envie. Hein, voilà. Des révisions à la cool. Là, je préfère. Les plus grands classiques de Fun Radio jusqu'à 20h, c'est Fun Radio Anthologie. Alan Walker, Kygo, J Balvin, Madonna, La Silly Chose Mafia. Et pour démarrer, Bass Hunter et Africanisme dans Fun Radio Anthologie. Welcome on board.

0: On révise nos classiques tous les week-ends dans Fun Radio Anthologie jusqu'à 21h. Les classiques de Fun Radio, c'est Fun Radio Anthologie.
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0: Exactement, le retour de plus de 40 minutes de Dance Music Non-Stop dans un instant. D'ici là, Barbra Streisand. Doug Soz, Barbra Streisand. Après Fun Radio Anthologie, c'est parti Fun. Et c'est un week-end spécial. Tomorrowland 2026, week-end 2 sur Fun Radio.
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0: Elle est folle cette collab. Frodak, Chris Brown à l'instant dans Fun Radio Anthologie. 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
0: Exactement, bienvenue sur Fun Radio. Bon week-end, peut-être même bonnes vacances les amis. Tous les samedis, tous les dimanches, 18h, 20h, c'est Fun Radio Anthologie. Même pendant l'été, même pendant les vacances, on continue de se faire plaisir. On continue ensemble de réviser nos classiques. Vous savez, tous ces morceaux qu'on écoute et qu'on fait « Ah mais je connais les paroles par cœur, mais pourquoi ?» Comment ça se fait? Il y a des trucs que j'ai retenu ce matin, il y avait une réunion, j'ai pas retenu. Et cette chanson que j'ai pas écoutée depuis 5 ans ou 10 ans, bah, je la connais par cœur. Bah, c'est ça, Fun Radio Anthologie. On va se faire du kiff avec Alan Walker. Un peu de douceur. Alan Walker, Faded. Et ça, c'est un bonbon, ça. Kygo avec Stay dans un instant. Là, c'est vraiment la playlist plage, vacances. Bienvenue les amis, c'est peut-être la première fois que vous arrivez sur Fun Radio. Mais qu'est-ce qui se passe sur Fun Radio? Qu'est-ce qu'on joue comme musique?

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Je m'appelle Miko, c'est Fun Radio. On a démarré plus de 40 minutes de Dance Music non-stop avec le DJ producteur norvégien Kygo. Et avant 19h, énorme banger les amis, le gros son des années 90. Alloway, What Is Love, énorme classique. Et ça aussi, on adore, on connaît les paroles par cœur. Vous allez chanter dans la voiture, j'en suis certain. Voici Camaro, c'est Fun Like Us Fun Radio.

0: Merci d'être là sur Fun Radio. 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
0: Quasiment 19h, les amis, en plein cœur de plus de 40 minutes de dance music non-stop. On se fait plaisir avec les plus gros classiques de Fun Radio. Ça se passe comme ça jusqu'à 20h. Je vous ai calé J Balvin, je vous ai calé La Solution House Mafia. Et pour tout de suite, un énorme classique. Je peux vous donner la durée du morceau. 4 minutes. C'est un duo. Vous l'avez peut-être. Non? Bon, on va l'écouter maintenant. Un petit conseil d'abord. On remonte le réveil. Sinon, ça veut pas de tic-tac. Et là, ça fait tic-tac. Voici Madonna, Justin Timberlake. Et c'est le son de 4 minutes sur Fun Radio.

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0: Bon week-end avec Fun Radio.
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0: Et peut-être même bonnes vacances. Merci d'être là avec les classiques de Fun Radio le samedi et le dimanche. 18h, 20h, les amis. On va continuer évidemment de se faire plaisir. Avant de redémarrer, plus de 40 minutes de Dance League Non-Stop. Petit kiff, vous le savez, tout à l'heure dès 20h, on est en mode party fun et on va suivre cette deuxième soirée de Tomorrowland avec les sets de Calvin Harris, de Dimitri Vegas et d'Armin Van Buuren. Ça, c'est tout à l'heure. On se met déjà dans l'ambiance de Tomorrowland avec le son de la Swedish House Mafia. Je vous cale la Swedish House Mafia avec Miami to Ibiza. Elles sont de beaux racketteurs. Jusqu'à 20h, c'est Fun Radio Anthologie sur Fun Radio.

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0: Le son de Bora qui est à dans Fun Radio Anthologie, les classiques jusqu'à 20h.
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0: Et le programme est chargé. Partie fun dès 20h et aux alentours de 21h et quelques. On rejoindra Tomorrowland pour le deuxième week-end et la deuxième soirée. Le programme est dingue. D'ici là, les amis, on continue avec les plus gros classiques de Fun Radio. On redémarre tout de suite. Plus de 40 minutes de dance music non-stop. Avec le son de Jason Derulo, avec du Rio. Il y aura Justice également avant 20h. Je suis le conducteur, vous êtes mon passager. Et je m'occupe de vous, je suis au volant. Passager, passenger, bref, on s'écoute le mix dans un instant. Bon week-end sur Fun Radio, première radio dance.

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1: Ça passe beaucoup trop vite les amis, les classiques de Fun Radio c'est terminé pour ce soir, on se retrouve demain 18h, 20h, comme tout l'été, on est là le samedi, le dimanche, 18h, 20h, et sinon évidemment replay et radio digitale sur l'application Fun Radio et sur funradio.fr. Grand soirée, on passe en mode Tomorrowland ce soir avec les plus gros artistes, on sera sur la main stage de Tomorrowland pour vous faire vivre ça au plus près. D'ici là, on se plaisir avec vos sons préférés sur Fun Radio, c'est parti Fun qui démarre car...

soir, tout l'été en 7 sur 7, leçon de party fun avec ce week-end Tomorrowland qui est juste dingue. Deuxième week-end là-bas avec les meilleurs DJ de la planète. Hier soir, on a vécu ensemble le set du gel de Simandiello ou encore d'Hardwell. Et ce soir, on met ça. Gros, gros programme dans Party Fun tout à l'heure. Les sets de Calvin Harris. Calvin Harris qui a déjà mixé le week-end dernier, qui sera encore là ce soir sur la main stage. Vous allez suivre en restant calé sur Fun Radio toute la soirée. Le set de Calvin Harris, le set de Dimitri Vegas. Et d'ici quoi, 90 minutes, on sera en mode Tomorrowland évidemment sur la main stage avec le set d'Armin Van Buuren. Donc soyez là, le son de Party Fun évidemment. Juste avant, je vous cale vos sons préférés pour bien attaquer les vacances, pour bien attaquer la soirée du samedi soir avec Absilon, avec le son de Riab et le son de Loka Loka, et ça on adore. Dernier Sound of Legend, voici San Francisco. Je m'appelle Miko C, on est en mode Tomorrowland d'ici une bonne heure, et pour l'instant je vous mixe vos sons préférés. Je m'appelle Miko C, welcome on board.

Sledge de Tomorrowland pour vivre cette deuxième soirée. Et d'ici là, on continue de se faire plaisir avec le son de Party Fun et vos sons préférés. Je vous cale du Blaster Jax avant 21h. On s'écoutera aussi la nouvelle collaboration Alesso One Republic avec le In Your Eyes. Et un classique qu'on adore pour faire la fête, Disco Beach, Kylian Mash, c'est beau la bourgeoisie. Tout ça après. Timmy Trumpet avec la voix incroyable de John Martin et Frank Walker. Voici All My Life. Bon samedi soir. Bel été, bonnes vacances sur la première Radio Dance. Je m'appelle Mico Sécho, platine de Party Fun sur Fun Radio.

fun qui se poursuit le samedi soir avec vous, peut-être en vacances. C'est peut-être le premier jour des vacances pour vous, hein. Donc bel été les amis, avec le son de Party Fun. On continue de se faire plaisir toute la soirée avec tous les sons qu'on aime bien. Il y a le nouveau Fisher qui va arriver qui s'appelle What a Life. Another qui est une bombe en club. Another avec Talk to You. Et ça, c'est le petit bonbon qui fait du bien. Ducky avec Haluka et Chela. Voici le son de Bump dans Party Fun sur Fun Radio.

Party Fun et le son d'Another avec Talk to You. Elle est dans moins d'une heure. Évidemment, on va passer la soirée ensemble en mode Tomorrowland avec le plus grand festival de la planète et le set des meilleurs DJ. On va suivre tout ce qui se passe sur la main stage. Donc restez là. D'ici là, je vous cale évidemment tous les sons qu'on adore dans Party Fun. On est de retour. On va se faire plaisir avec Tame Impala. C'est le remix de Dracula. Il y aura également du Calumny, le dernier Showtech. Et on est de retour aussi avec Jennifer Lopez et David Guetta. À suivre dans Party Fun sur Fun Radio.

de Tomorrowland avec l'essai de Dimitri Vegas, de Calvin Harris et d'Armin Van Buuren. Donc soyez là. Pour le son, on va se faire plaisir. Sébastien Ingrosso assure avec Céline Dion pour New Day. Le son de Chotek et Ryan avec Ella et là. Et on est de retour maintenant. Voici Jennifer Lopez, David Guetta, le son de Save Me Tonight dans Party Fun.

Dans 10 minutes, on va se connecter avec les main stage de Tomorrowland. Donc soyez là pour suivre la soirée de ce deuxième week-end avec entre autres Armin Van Buuren au platine. Donc ça va être une soirée à ne pas louper. On se connecte dans 10 minutes. D'ici là, le son de Party Fun, c'est Lemon, c'est John Summit. Ou encore T'aimes même pas là avec Dracula. Et ça fait du bien, Sébastien Grosso maintenant. Voici New Day dans Party Fun sur Fun Radio, première radio dance.

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1: Gros week-end. Week-end 2 pour Tomorrowland. On a vécu hier soir les sets de Ugel, de Steve Angelo et de Hardwell. 21h25. Allez, on se connecte avec la main stage jusqu'à très tard ce soir. On va suivre les sets de Calvin Harris. On va suivre également les sets de Dimitri Vegas. Et là, les amis, attention. Connexion avec la main stage. On ne loupe rien. Voici le set d'Armin van Buuren sur Fun Radio.
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Merci d'avoir choisi Fun Radio. Week-end de Tomorrowland. On suit ça ensemble toute la soirée. On est connecté avec la main stage. Et depuis 20 minutes maintenant, c'est Armin Van Buuren qui a pris les platines. On suit ça ensemble toute la soirée. Et il y a un gros programme derrière. Le samedi soir, on le passe ensemble pour ce Party Fun spécial Tomorrowland sur Fun Radio.

Faudra donc passer la soirée en mode Tomorrowland avec les sets de Dimitri Vegas et de Calvin Harris, assure dans la soirée. Pour l'instant, jusqu'à 22h30, c'est le set d'Armin Van Buuren sur Fun Radio. On fait une toute petite pause, on est de retour en mode Tomorrowland toute la soirée et on découvre la suite du set d'Armin Van Buuren. Bougez pas.

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2: Fun Radio, 22h tout pile, on retourne.
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2: Weekend Tomorrowland, week-end de 2, en tout cas, avec une grosse soirée. Évidemment, on va suivre encore du mix avec Calvin Harris tout à l'heure, avec Dimitri Vegas. Et là, on y retourne sur la main stage. On a commencé le set d'Armin Van Buuren et on le continue ensemble sur Fun Radio jusqu'à 22h30. Armin Van Buuren sur la main stage de Tomorrowland.

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Elle est chouette cette reprise d'Enjoy the Silence. Juste avant, c'est le nouveau Armin van Buuren qu'on vous disait dans Party Fun depuis quelques semaines. Tomorrowland Weekend 2, on est là sur Fun Radio, on exclut, vous ne loupez rien, on est calé ce soir sur la main stage, gros programme. Tout à l'heure, juste avant minuit, on écoutera le set de Calvin Harris. D'ici un quart d'heure, ça va switcher avec le set de Dimitri Vegas. Et là, on en profite. Dernier quart d'heure, Armin van Buuren est sur la main stage de Tomorrowland et c'est à suivre sur Fun Radio, on exclut.

0: Incroyable.
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0: Cette pifouille Armin van Buuren et Sacha à l'instant, 22h29.
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0: On est en direct sur Fun Radio, on vit le week-end de Tomorrowland. Calvin Harris dans un instant et c'est Dimitri Vegas qui prend les platines d'ici quelques secondes pour ce week-end 2 de Tomorrowland en exclu sur Fun Radio. On ne va rien louper, on est évidemment calé sur la main stage. Le temps que ça se prépare entre les DJ, parfois le setup est pas le même. Il y a une espèce de grand boost sur la main stage avec plusieurs sets. Une espèce de table roulante et comme ça, clac, à chaque DJ, vous pouvez préparer le set d'après en fonction des platines, tout ça. Et c'est plutôt cool. Ça, c'est l'intro. Dimitri Vegas se prépare. On va retrouver son set dans un instant sur le main stage de Tomorrowland. Belle soirée, les amis. Bienvenue sur l'arrivée. C'est parti.

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vous souhaite une belle soirée. Bienvenue les amis sur Fun Radio pour ce week-end spécial et ce Party Fun spécial Tomorrowland. On a fait ça hier soir, ça sera pareil demain soir et ce soir encore une fois. On vit une grande soirée, on est calé sur la main stage. On a eu le set d'Armin Van Buuren tout à l'heure. On aura d'ici minuit, dans une grosse heure à peu près, Calvin Harris au platine. Et là on est en train de suivre le set de Dimitri Vegas. On fait une toute petite pause les amis et on retourne à Bourg en Belgique pour le festival Tomorrowland et Dimitri Vegas au platine.

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2: Avec un peu d'avance, presque 23h sur Fun Radio.
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2: Évidemment, on continue de vous faire vivre ce gros week-end. C'est le deuxième week-end de Tomorrowland. Et il n'y a pas de raison qu'on vous le fasse pas sûr, parce que ce qui se passe là-bas est juste dingue. Dans une heure maintenant, tout pile, on va retrouver le set de Calvin Harris. Et là, on se reconnecte avec la main stage et ce firework de Katy Perry. C'est le set de Dimitri Vegas. Vous le suivez en exclu dans Party Fun sur Fun Radio.

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1: Il est incroyable ce set de Dimitri Vegas. Belle soirée si vous voulez arriver les amis. On est en mode Tomorrowland toute la soirée, c'est un party fun spécial sur
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1: Avant de retrouver le set de Calvin Harris, hop, avant minuit, dans moins de 30 minutes. En tout cas, on profite d'écouter en intégralité le mix de Dimitri Vegas sur la main stage du plus grand festival du monde. Bon samedi soir tout le monde, bel été. C'est parti fun sur Fun Radio spécial Tomorrowland. Oui.

Vegas, en mix depuis les platines du meilleur festival du monde, Tomorrowland.

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Les amis, on arrive dans les dernières minutes du set de Dimitri Vegas. Toujours depuis la main stage de Tomorrowland. Vous ne loupez rien, vous êtes calé sur Fun Radio. Et ça se passe ici, en exclu. Évidemment, on vous fait vivre le meilleur du plus grand festival du monde. Deuxième week-end à Tomorrowland, à Baume, en Belgique, à côté de Bruxelles. Dans quelques minutes, il va y avoir un changement. Et on va passer pour le dernier DJ de cette soirée. Et c'est Calvin Harris. C'est un événement. Il était là le week-end dernier, il sera là encore ce soir. Et on se fait plaisir avec les dernières minutes de Dimitri Vegas.

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2: Dimitri Vegas and Like Mike love you. Belgium, thank you so much. 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
3: Il était incroyable ce set, Dimitri Vegas pour cette soirée. Bon les amis, vous savez quoi? Calvin Harris va arriver dans un instant, on va suivre ça évidemment en intégralité sur Fun Radio. Bougez pas, on fait une petite pause et on retourne sur la

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1: À partir d'une heure du matin, on va suivre Purple Disco Machine aux platines de Party Fun et Spinning Session pour poursuivre la nuit. Et ça y est, les amis, on se reconnecte à la main stage de Tomorrowland après le set de Dimitri Vegas et d'Armin Van Buuren. C'est tout le début du set de Calvin Harris. On le suit en intégralité et en exclusivité sur Fun Radio. Belle soirée. Calvin Harris aux platines de Tomorrowland.
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0: Maintenant, c'est Calvin Harris qui a pris les platines pour clôturer le deuxième soir de ce week-end. Jusqu'à 1h du matin. On suit le mix de Calvin Harris. Belle soirée à tout le monde. Party fun en mode Tomorrowland sur Fun Radio.
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0: J'avoue qu'il fait du bien ce petit Rihanna, Where Have You Been. 0h34, bienvenue tout le monde, Party Fun qui se poursuit toute la soirée avec tout à l'heure les mix de Purple Disco Machine et Spinning Session. Et là évidemment toujours en mode Tomorrowland tout le week-end avec le set des plus grands DJ. On est sur la main stage et on vit ensemble et en exclusivité sur Fun Radio le set de Calvin Harris. Elle est folle cette montée, on a envie que ça parte là. Bon samedi soir tout le monde, c'est en direct. Le son de Party Fun depuis Tomorrowland. Calvin Harris sur la main stage.
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Bon, et ben voilà. La connexion avec Tom Holland vient de se couper. On va essayer de retrouver ça dans un instant. Le temps de se caler un petit son. On a envie d'avoir les dernières minutes du set de Calvin Harris. On revient dans un instant.

Quasiment 1h du matin les amis. Je vous souhaite un bon samedi soir. Si vous entrez en soirée, faites gaffe évidemment sur la route. Vous mettez votre capitaine de sort au volant, histoire de rentrer en toute sécurité. Je vous souhaite une belle soirée. On repart en mode party fun et Tomorrowland demain soir avec les sets de Lost Frequencies, Steve Aoki et Martin Garrix pour clôturer ce week-end 2. Et party fun, ça se poursuit évidemment toute la nuit sur Fun Radio avec les sets de Spinning Session. Et voici Purple Disco Machine, c'est Mikosé. Bonne nuit, quasiment 1h du mat'.

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